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0: 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Il est 6h.
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1: Bonjour à toutes et à tous et bienvenue dans votre journal quotidien sur BPM. Dans l'actualité de ce lundi 6 juillet, nous commencerons avec ce fait divers. 4 hectares de chaumont brûlés à Vesly, puis le musée des impressionnismes de Giverny va accueillir une nouvelle exposition le 17 juillet. Ensuite, notre stagiaire Elisa nous parlera du jeu de piste organisé au château de Bizy tout au long de l'été. Et enfin, nous terminerons ce journal avec les animations d'été de Château Gaillard. Un broyeur aurait provoqué un incendie dans un champ à Vesly jeudi dernier en fin d'après-midi. Le feu a ravagé une parcelle d'environ 4 hectares de chaume. Au total, 14 sapeurs-pompiers du service départemental d'incendie et de secours de l'Eure ont été dépêchés sur place pour éteindre l'incendie. L'intervention des secours a permis d'éviter la propagation des flammes aux parcelles voisines. Du 17 juillet au 1er novembre, une carte blanche sera proposée à l'artiste Daniel Buren au musée des impressionnismes Giverny. Révélé par ses bandes verticales blanches et colorées, son travail interroge le lieu, le cadre et le contexte de l'art. Pour cette carte blanche que lui accorde le musée, Daniel Buren proposera une création inédite qui dialoguera avec les collections du musée.
2: Du 7 juillet au 30 août, le château de Bizy organise un jeu de piste familial dans le parc du château. Partez à la recherche d'indices pour retrouver le collier perdu de Madame Pompadour lors de sa visite avec le roi Louis XV en 1749. Le jeu est adapté aux familles et aux enfants de 5 à 12 ans et accessible toute la journée sur les jours et les horaires d'ouverture du domaine. L'accès au jeu de piste inclus dans le billet visite guidée du château et accès au parc sera de 10 € et le billet accès parc sera de 6 €. Résolution d'énigmes et jeu d'observation pour retrouver où se cache le collier.
1: Et nous terminons ce journal avec la responsable des animations de Château Gaillard aux Andelys, Marion Papin. Plusieurs activités seront organisées cet été au château, à commencer par des visites familles.
3: Les vacances scolaires arrivent et donc on reprend notre programme destiné aux familles avec deux visites familles. La première, les petits gaillards, donc qui est une formation express pour devenir chevalier, où on va apprendre comment se compose un château, on va se choisir un nom de chevalier également, très important, pratiquer un peu d'escrime. Donc ça, c'est une activité qui est plutôt proposée aux enfants de 5 à 7 ans, qui se fait du coup tous les mercredis et les dimanches matins. Et puis, on a la visite des aventuriers du médiéval. Là, c'est vraiment une aventure à vivre en famille. On conseille à partir de 8 ans environ, parce que du coup, il faut savoir lire, il va falloir observer, relever des défis, et puis faire preuve d'ingéniosité aussi et pour pouvoir casser les énigmes et pouvoir avancer, parce que le gouverneur de la forteresse cherche ses nouvelles recrues. Et donc, ces visites des aventuriers du médiéval, elles, ont lieu les mercredis, les samedis et les dimanches après-midi.
1: Des visites qui sont très ludiques, quelque chose que Château Gaillard propose tout au long de l'année.
3: Là, on est vraiment dans une proposition qui permet à toute la famille et ensemble de vivre un moment ludique et en même temps un moment où on apprend des choses. Parce que effectivement, sur une visite traditionnelle, peut-être que tout le monde ne s'y retrouve pas. C'est toujours plus intéressant des fois et plus facile d'apprendre et de retenir des choses quand on joue. Et en plus, quand on joue en famille, ben c'est super, surtout que ces visites, elles sont ouvertes. On peut très bien venir effectivement en famille, parents-enfants, grands-parents-enfants. Enfin, c'est vraiment ouvert à tout le monde et ça permet d'apprendre tout en s'amusant. On a aussi d'autres propositions pour découvrir le château de façon ludique. Quand on vient en famille au château, en fait, on offre un petit carnet pour toute place enfant achetée, un petit carnet qui permet de découvrir le château de façon ludique, ce qui permet aux parents, s'ils le souhaitent, de découvrir la forteresse en visite libre avec un petit dépliant qui leur est destiné. Et les enfants ont leur propre dépliant avec des jeux. Donc c'est vrai que c'est une façon aussi ludique de le proposer. Et puis on a un autre biais aussi pour découvrir le château de manière ludique en famille, c'est que quand notamment le château est fermé, bien sûr la herse, on a mis une petite plaque avec un QR code qui permet d'accéder à un jeu en ligne pour découvrir le château avec notamment de la réalité augmentée également dedans. Une autre façon de découvrir le château en autonomie et de façon ludique en famille.
1: Et puis il y aura la visite de Richard sur 4 dates cet été.
3: Richard Cœur de Lion nous fait l'honneur de revenir dans son château pour nous raconter sa vie, son histoire et puis la construction bien évidemment de cet emblème Château Gaillard. Donc les 11 et 25 juillet et les 8 et 22 août à 20h en soirée, Richard reprend vie et revient du coup pour faire visiter la forteresse. Pendant une heure et demie, Richard Cœur de Lion, il a un problème en fait. Il est revenu à notre époque et il ne sait pas trop comment repartir à la sienne. Et d'ailleurs, il s'interroge beaucoup sur beaucoup d'évolutions qui sont passées au château. Il a quitté un château à son apogée et là, il retrouve un château en ruine, il est dévasté. Du coup, il va penser qu'en racontant son histoire, son enfance, comment il est accédé au trône, et puis comment il a construit Château Gaillard, et peut-être que les participants vont pouvoir un peu l'aider à découvrir le secret pour le faire repartir dans son époque.
1: Et les 18 et 19 juillet, Château Gaillard va accueillir un campement historique.
3: Comme chaque été, on propose un campement afin de proposer une mise aux couleurs médiévales, on va dire, de la forteresse. 18 et 19 juillet, on a la compagnie Via Historiae, qui viendra poser ses tentes et ses auvents au château. L'idée étant, c'est que Via Historiae est une association de reconstitution plutôt 15e, donc un petit peu après la construction du château, mais ils ont la spécificité d'avoir de l'artillerie. Donc c'est des compagnies d'artilleurs, et donc on aura des démonstrations de tir à la poudre noire avec des pièces à main, donc quelque chose d'assez impressionnant. On aura également de la vie quotidienne, la comptabilité à l'époque, vraiment une mise en ambiance, l'histoire de plonger vraiment dans cette époque du début du 15e siècle. C'est un week-end vraiment d'immersion, on peut découvrir la vie quotidienne d'un campement d'artilleurs, de la cuisine aux tenues, avec également du coup une présentation de l'armure du coup d'époque, la présentation et la démonstration des tirs, vraiment de quoi réjouir toute la famille.
1: Et puis Marion Papin conclut avec un rappel sur le passe-boujou.
3: On a voulu aussi inscrire Château Gaillard dans cette démarche du passe-boujou. Et bien sûr, présentation du passe pour, je le rappelle, seulement 2 € que vous pouvez acquérir donc sur Internet et dans les bureaux des offices de tourisme. Et bien à Château Gaillard, vous aurez le droit au tarif réduit. Réservation, rien de plus facile, en ligne sur notre site internet Nouvelle Normandie Tourisme ou directement au niveau de nos conseillers en séjour pour la visite de Richard.
1: C'est la fin de ce journal. Passez une excellente journée à l'écoute des programmes de BPM.
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0: 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Il est 7h.
1: Bonjour, 16 départements de l'Ouest et du pourtour méditerranéen en vigilance orange canicule depuis minuit. La Charente maritime, la Dordogne, la Gironde, les Landes, le Lot et Garonne, les Deux-Sèvres et la Vendée vont rejoindre ceux déjà concernés. Un nouvel épisode de forte chaleur est attendu tout au long de cette semaine selon Météo France. Sur le front des incendies, le feu a déjà parcouru environ 4500 hectares dans les Pyrénées orientales et les habitants de 26 communes doivent évacuer. La situation reste évolutive, annonce la préfecture du département, alors que les conditions météo restent propices au développement de l'incendie. Le Premier ministre face à une motion de censure aujourd'hui, Sébastien Lecornu s'est engagé par courrier à inscrire au Sénat une proposition de loi sur l'adaptation au changement climatique. Il rejette toutefois la demande de hausse du fonds vert. Le chef du gouvernement appelle à privilégier les compromis alors que le rejet de cette motion déposée par les écologistes semble acquis. Édouard Philippe a lancé sa campagne présidentielle hier à l'Adidas Arena de Paris devant plus de 5000 partisans. Le maire du Havre a dévoilé son slogan « Croire en nous ». Il prône une campagne optimiste et face à ses concurrents, il a insisté sur son parcours personnel tout en promettant une réforme massive de l'école. Sans nommer Emmanuel Macron, il a marqué sa volonté de rupture avec la pratique actuelle du pouvoir. Coup de théâtre dans l'affaire Jubilard. 5 ans après la disparition de son épouse Delphine dans le Tarn, Cédric Jubilard est passé aux aveux. Dans une lettre manuscrite remise à son avocat, le peintre plaquiste reconnaît sa pleine responsabilité dans le meurtre commis en décembre 2020. Condamné à 30 ans de réclusion en première instance, il se dit désormais prêt à collaborer avec la justice, notamment pour localiser le corps de la victime. En Ukraine, des bombardements russes ont fait au moins 8 morts tôt ce matin dans la région de Kiev. Des frappes ont été menées alors qu'un sommet de l'OTAN doit se tenir demain à Ankara, en Turquie. Enfin du sport et du football avec la Coupe du Monde. L'Angleterre a remporté son match contre le Mexique 3-2. La Norvège, elle, a éliminé le Brésil. Et puis sur les routes, Isaac Del Toro a remporté la deuxième étape du Tour de France hier devant son coéquipier Tadej Pogacar. Jonas Vingegaard, lui, conserve encore le maillot jaune. Aujourd'hui, la troisième étape du Tour reliant l'Espagne aux Pyrénées orientales aura bien lieu, mais elle devra se dérouler sans public dans sa partie française à cause des incendies.
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1: Bonjour à toutes et à tous et bienvenue dans votre journal quotidien sur BPM. Dans l'actualité de ce lundi 6 juillet, nous commencerons avec ce fait divers. 4 hectares de chaumont brûlés à Vesly, puis le musée des impressionnismes de Giverny va accueillir une nouvelle exposition le 17 juillet. Ensuite, notre stagiaire Elisa nous parlera du jeu de piste organisé au château de Bizy tout au long de l'été. Et enfin, nous terminerons ce journal avec les animations d'été de Château Gaillard. Un broyeur aurait provoqué un incendie dans un champ à Vesly jeudi dernier en fin d'après-midi. Le feu a ravagé une parcelle d'environ 4 hectares de chaume. Au total, 14 sapeurs-pompiers du service départemental d'incendie et de secours de l'Eure ont été dépêchés sur place pour éteindre l'incendie. L'intervention des secours a permis d'éviter la propagation des flammes aux parcelles voisines. Du 17 juillet au 1er novembre, une carte blanche sera proposée à l'artiste Daniel Buren au musée des impressionnismes Giverny. Révélé par ses bandes verticales blanches et colorées, son travail interroge le lieu, le cadre et le contexte de l'art. Pour cette carte blanche que lui accorde le musée, Daniel Buren proposera une création inédite qui dialoguera avec les collections du musée.
2: Du 7 juillet au 30 août, le château de Bizy organise un jeu de piste familial dans le parc du château. Partez à la recherche d'indices pour retrouver le collier perdu de Madame Pompadour lors de sa visite avec le roi Louis XV en 1749. Le jeu est adapté aux familles et aux enfants de 5 à 12 ans et accessible toute la journée sur les jours et les horaires d'ouverture du domaine. L'accès au jeu de piste inclus dans le billet visite guidée du château et accès au parc sera de 10 € et le billet accès parc sera de 6 €. Résolution d'énigmes et jeu d'observation pour retrouver où se cache le collier.
1: Et nous terminons ce journal avec la responsable des animations de Château Gaillard aux Andelys, Marion Papin. Plusieurs activités seront organisées cet été au château, à commencer par des visites familles.
3: Les vacances scolaires arrivent et donc on reprend notre programme destiné aux familles avec deux visites familles. La première, les petits gaillards, donc qui est une formation express pour devenir chevalier, où on va apprendre comment se compose un château, on va se choisir un nom de chevalier également, très important, pratiquer un peu d'escrime. Donc ça, c'est une activité qui est plutôt proposée aux enfants de 5 à 7 ans, qui se fait du coup tous les mercredis et les dimanches matins. Et puis on a la visite des aventuriers du médiéval. Là, c'est vraiment une aventure à vivre en famille. On conseille à partir de 8 ans environ, parce que du coup, il faut savoir lire, il va falloir observer, relever des défis et puis faire preuve d'ingéniosité aussi pour pouvoir casser les énigmes et pouvoir avancer, parce que le gouverneur de la forteresse cherche ses nouvelles recrues. Et donc ces visites des aventuriers du médiéval, elles, ont lieu les mercredis, les samedis et les dimanches après-midi.
1: Des visites qui sont très ludiques, quelque chose que Château Gaillard propose tout au long de l'année.
3: Là, on est vraiment dans une proposition qui permet à toute la famille et ensemble de vivre un moment ludique et en même temps un moment où on apprend des choses. Parce que effectivement, sur une visite traditionnelle, peut-être que tout le monde ne s'y retrouve pas. C'est toujours plus intéressant des fois et plus facile d'apprendre et de retenir des choses quand on joue. Et en plus, quand on joue en famille, c'est super, surtout que ces visites, elles sont ouvertes. On peut très bien venir effectivement en famille, parents-enfants, grands-parents-enfants. Enfin, c'est vraiment ouvert à tout le monde et ça permet d'apprendre tout en s'amusant. On a aussi d'autres propositions pour découvrir le château de façon ludique. Quand on vient en famille au château, en fait, on offre un petit carnet pour toute place enfant achetée, un petit carnet qui permet de découvrir le château de façon ludique, ce qui permet aux parents, s'ils le souhaitent, de découvrir la forteresse en visite libre avec un petit dépliant qui leur est destiné. Et les enfants ont leur propre dépliant avec des jeux. Donc c'est vrai que c'est une façon aussi ludique de le proposer. Et puis on a un autre biais aussi pour découvrir le château de manière ludique en famille, c'est que quand notamment le château est fermé, bien sûr la herse, on a mis une petite plaque avec un QR code qui permet d'accéder à un jeu en ligne pour découvrir le château avec notamment de la réalité augmentée également dedans. Une autre façon de découvrir le château en autonomie et de façon ludique en famille.
1: Et puis il y aura la visite de Richard sur 4 dates cet été.
3: Richard Cœur de Lion nous fait l'honneur de revenir dans son château pour nous raconter sa vie, son histoire et puis la construction bien évidemment de cet emblème Château Gaillard. Donc les 11 et 25 juillet et les 8 et 22 août à 20h en soirée, Richard reprend vie et revient du coup pour faire visiter la forteresse. Pendant une heure et demie, Richard Cœur de Lion, il a un problème en fait, il est revenu à notre époque et il ne sait pas trop comment repartir à la sienne. Et d'ailleurs, il s'interroge beaucoup sur beaucoup d'évolutions qui sont passées au château. Il a quitté un château à son apogée et là, il retrouve un château en ruine, il est dévasté. Du coup, il va penser qu'en racontant son histoire, son enfance, comment il a accédé au trône, et puis comment il a construit Château Gaillard, peut-être que les participants vont pouvoir un peu l'aider à découvrir le secret pour le faire repartir dans son époque.
1: Et les 18 et 19 juillet, Château Gaillard va accueillir un campement historique.
3: Comme chaque été, on propose un campement afin de proposer une mise aux couleurs médiévales, on va dire, de la forteresse. 18 et 19 juillet, on a la compagnie Via Historiae, qui viendra poser ses tentes et ses auvents au château. L'idée étant, c'est que Via Historiae est une association de reconstitution plutôt 15e, donc un petit peu après la construction du château, mais ils ont la spécificité d'avoir de l'artillerie. Donc c'est des compagnies d'artilleurs, et donc on aura des démonstrations de tir à la poudre noire avec des pièces à main, donc quelque chose d'assez impressionnant. On aura également de la vie quotidienne, la comptabilité à l'époque, enfin, vraiment une mise en ambiance, l'histoire de plonger vraiment dans cette époque du début du 15e siècle. C'est un week-end vraiment d'immersion, on peut découvrir la vie quotidienne d'un campement d'artilleurs, de la cuisine aux tenues, avec également du coup une présentation de l'armure du coup d'époque, la présentation et la démonstration des tirs, vraiment de quoi réjouir toute la famille.
1: Et puis Marion Papin conclut avec un rappel sur le Pass Boujou.
3: On a voulu aussi inscrire Château Gaillard dans cette démarche du Pass Boujou. Et bien sûr, présentation du pass pour, je le rappelle, seulement 2 € que vous pouvez acquérir donc sur Internet et dans les bureaux des offices de tourisme. Et bien à Château Gaillard, vous aurez le droit au tarif réduit. Réservation, rien de plus facile, en ligne sur notre site internet Nouvelle Normandie Tourisme ou directement au niveau de nos conseillers en séjour pour la visite de Richard.
1: C'est la fin de ce journal. Passez une excellente journée à l'écoute des programmes de BPM.
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2: Bonjour, 16 départements de l'Ouest et du pourtour méditerranéen en vigilance orange canicule depuis minuit. La Charente maritime, la Dordogne, la Gironde, les Landes, le Lot et Garonne, les Deux-Sèvres et la Vendée vont rejoindre ceux déjà concernés. Un nouvel épisode de forte chaleur est attendu tout au long de cette semaine selon Météo France. Sur le front des incendies, le feu a déjà parcouru environ 4500 hectares dans les Pyrénées orientales et les habitants de 26 communes doivent évacuer. La situation reste évolutive, annonce la préfecture du département, alors que les conditions météo restent propices au développement de l'incendie. Le Premier ministre face à une motion de censure aujourd'hui.

0: Aujourd'hui, Sébastien Lecornu s'est engagé par courrier à inscrire au Sénat une proposition de loi sur l'adaptation au changement climatique. Il rejette toutefois la demande de hausse du fonds Verne. Le chef du gouvernement appelle à privilégier les compromis, alors que le rejet de cette motion déposée par les écologistes semble acquis. Édouard Philippe a lancé sa campagne présidentielle hier à la Adidas Arena de Paris devant plus de 5000 partisans. Le maire du Havre a dévoilé son slogan « Croire en nous ». Il prône une campagne optimiste et face à ses concurrents, il a insisté sur son parcours personnel tout en promettant une réforme massive de l'école sans nommé Emmanuel Macron. Il a marqué sa volonté de rupture avec la pratique actuelle du pouvoir. Coup de théâtre dans l'affaire Jubilard. 5 ans après la disparition de son épouse Delphine dans le Tarn, Cédric Jubilard est passé aux aveux. Dans une lettre manuscrite remise à son avocat, le peintre plaquiste reconnaît sa pleine responsabilité dans le meurtre commis en décembre 2020. Condamné à 30 ans de réclusion en première instance, il se dit désormais prêt à collaborer avec la justice, notamment pour localiser le corps de la victime. En Ukraine, des bombardements russes ont fait au moins 8 morts tôt ce matin dans la région de Kiev. Des frappes ont été mené alors qu'un sommet de l'OTAN doit se tenir demain à Ankara, en Turquie. Enfin du sport et du football avec la Coupe du Monde. L'Angleterre a remporté son match contre le Mexique 3-2. La Norvège, elle, a éliminé le Brésil. Et puis sur les routes, Isaac Del Toro a remporté la deuxième étape du Tour de France hier devant son coéquipier Tadej Pogacar. Jonas Vingegaard, lui, conserve encore le maillot jaune. Aujourd'hui, la troisième étape du Tour reliant l'Espagne aux Pyrénées-Orientales aura bien lieu, mais elle devra se dérouler sans public dans sa partie française à cause des incendies.
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1: Bonjour à toutes et à tous et bienvenue dans votre journal quotidien sur BPM. Dans l'actualité de ce lundi 6 juillet, nous commencerons avec ce fait divers. 4 hectares de chaumont brûlés à Vesly, puis le musée des impressionnismes de Giverny va accueillir une nouvelle exposition le 17 juillet. Ensuite, notre stagiaire Elisa nous parlera du jeu de piste organisé au château de Bizy tout au long de l'été. Et enfin, nous terminerons ce journal avec les animations d'été de Château Gaillard. Un broyeur aurait provoqué un incendie dans un champ à Vesly jeudi dernier en fin d'après-midi. Le feu a ravagé une parcelle d'environ 4 hectares de chaume. Au total, 14 sapeurs-pompiers du service départemental d'incendie et de secours de l'Eure ont été dépêchés sur place pour éteindre l'incendie. L'intervention des secours a permis d'éviter la propagation des flammes aux parcelles voisines. Du 17 juillet au 1er novembre, une carte blanche sera proposée à l'artiste Daniel Buren au musée des impressionnismes Giverny. Révélé par ses bandes verticales blanches et colorées, son travail interroge le lieu, le cadre et le contexte de l'art. Pour cette carte blanche que lui accorde le musée, Daniel Buren proposera une création inédite qui dialoguera avec les collections du musée.
2: Du 7 juillet au 30 août, le château de Bizy organise un jeu de piste familial dans le parc du château. Partez à la recherche d'indices pour retrouver le collier perdu de Madame Pompadour lors de sa visite avec le roi Louis XV en 1749. Le jeu est adapté aux familles et aux enfants de 5 à 12 ans et accessible toute la journée sur les jours et les horaires d'ouverture du domaine. L'accès au jeu de piste inclus dans le billet visite guidée du château et accès au parc sera de 10 € et le billet accès parc sera de 6 €. Résolution d'énigmes et jeu d'observation pour retrouver où se cache le collier.
1: Et nous terminons ce journal avec la responsable des animations de Château Gaillard aux Andelys, Marion Papin. Plusieurs activités seront organisées cet été au château, à commencer par des visites familles.
3: Les vacances scolaires arrivent et donc on reprend notre programme destiné aux familles avec deux visites familles. La première, les petits gaillards, donc qui est une formation express pour devenir chevalier, où on va apprendre comment se compose un château, on va se choisir un nom de chevalier également, très important, pratiquer un peu d'escrime. Donc ça, c'est une activité qui est plutôt proposée aux enfants de 5 à 7 ans, qui se fait du coup tous les mercredis et les dimanches matins. Et puis on a la visite des aventuriers du médiéval. Là, c'est vraiment une aventure à vivre en famille. On conseille à partir de 8 ans environ, parce que du coup, il faut savoir lire, il va falloir observer, relever des défis et puis faire preuve d'ingéniosité aussi pour pouvoir casser les énigmes et pouvoir avancer, parce que le gouverneur de la forteresse cherche ses nouvelles recrues. Et donc ces visites des aventuriers du médiéval, elles, ont lieu les mercredis, les samedis et les dimanches après-midi.
1: Des visites qui sont très ludiques, quelque chose que Château Gaillard propose tout au long de l'année.
3: Là, on est vraiment dans une proposition qui permet à toute la famille et ensemble de vivre un moment ludique et en même temps un moment où on apprend des choses. Parce que effectivement, sur une visite traditionnelle, peut-être que tout le monde ne s'y retrouve pas. C'est toujours plus intéressant des fois et plus facile d'apprendre et de retenir des choses quand on joue. Et en plus, quand on joue en famille, c'est super. Surtout que ces visites, elles sont ouvertes. On peut très bien venir effectivement en famille, parents-enfants, grands-parents-enfants. Enfin, c'est vraiment ouvert à tout le monde et ça permet d'apprendre tout en s'amusant. On a aussi d'autres propositions pour découvrir le château de façon ludique. Quand on vient en famille au château, en fait, on offre un petit carnet pour toute place enfant achetée, un petit carnet qui permet de découvrir le château de façon ludique, ce qui permet aux parents, s'ils le souhaitent, de découvrir la forteresse en visite libre avec un petit dépliant qui leur est destiné. Et les enfants ont leur propre dépliant avec des jeux. Donc c'est vrai que c'est une façon aussi ludique de le proposer. Et puis on a un autre biais aussi pour découvrir le château de manière ludique en famille, c'est que quand notamment le château est fermé, bien sûr la herse, on a mis une petite plaque avec un QR code qui permet d'accéder à un jeu en ligne pour découvrir le château avec notamment de la réalité augmentée également dedans. Une autre façon de découvrir le château en autonomie et de façon ludique en famille.
1: Et puis il y aura la visite de Richard sur 4 dates cet été.
3: Richard Cœur de Lion nous fait l'honneur de revenir dans son château pour nous raconter sa vie, son histoire et puis la construction bien évidemment de cet emblème Château Gaillard. Donc les 11 et 25 juillet et les 8 et 22 août à 20h en soirée. Richard reprend vie et revient du coup pour faire visiter la forteresse. Pendant une heure et demie, Richard Cœur de Lion, il a un problème en fait. Il est revenu à notre époque et il ne sait pas trop comment repartir à la sienne. Et d'ailleurs, il s'interroge beaucoup sur beaucoup d'évolutions qui sont passées au château. Il a quitté un château à son apogée et là, il retrouve un château en ruine, il est dévasté. Du coup, il va penser qu'en racontant son histoire, son enfance, comment il est accédé au trône, et puis comment il a construit Château Gaillard, et peut-être que les participants vont pouvoir un peu l'aider à découvrir le secret pour le faire repartir dans son époque.
1: Et les 18 et 19 juillet, Château Gaillard va accueillir un campement historique.
3: Comme chaque été, on propose un campement afin de proposer une mise aux couleurs médiévales, on va dire, de la forteresse. 18 et 19 juillet, on a la compagnie Via Historiae, qui viendra poser ses tentes et ses auvents au château. L'idée étant, c'est que Via Historiae est une association de reconstitution plutôt 15e, donc un petit peu après la construction du château, mais ils ont la spécificité d'avoir de l'artillerie. Donc c'est des compagnies d'artilleurs, et donc on aura des démonstrations de tir à la poudre noire avec des pièces à main. Donc quelque chose d'assez impressionnant. On aura également de la vie quotidienne, la comptabilité à l'époque, vraiment une mise en ambiance, l'histoire de plonger vraiment dans cette époque du début du 15e siècle. C'est un week-end vraiment d'immersion, on peut découvrir la vie quotidienne d'un campement d'artilleurs, de la cuisine aux tenues, avec également du coup une présentation de l'armure du coup d'époque, la présentation et la démonstration des tirs, vraiment de quoi réjouir toute la famille.
1: Et puis Marion Papin conclut avec un rappel sur le passe-boujou.
3: On a voulu aussi inscrire Château Gaillard dans cette démarche du passe-boujou. Et bien sûr, présentation du passe pour, je le rappelle, seulement 2 € que vous pouvez acquérir donc sur Internet et dans les bureaux des offices de tourisme. Et bien à Château Gaillard, vous aurez le droit au tarif réduit. Réservation, rien de plus facile, en ligne sur notre site internet Nouvelle Normandie Tourisme ou directement au niveau de nos conseillers en séjour pour la visite de Richard.
1: C'est la fin de ce journal. Passez une excellente journée à l'écoute des programmes de BPM.
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0: 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Il est 9h.
1: Bonjour, 16 départements de l'Ouest et du pourtour méditerranéen en vigilance orange canicule depuis minuit. La Charente maritime, la Dordogne, la Gironde, les Landes, le Lot et Garonne, les Deux-Sèvres et la Vendée vont rejoindre ceux déjà concernés. Un nouvel épisode de forte chaleur est attendu tout au long de cette semaine selon Météo France. Sur le front des incendies, le feu a déjà parcouru environ 4500 hectares dans les Pyrénées orientales et les habitants de 26 communes doivent évacuer. La situation reste évolutive, annonce la préfecture du département, alors que les conditions météo restent propices au développement de l'incendie. Le Premier ministre, face à une motion de censure aujourd'hui, Sébastien Lecornu s'est engagé par courrier à inscrire au Sénat une proposition de loi sur l'adaptation au changement climatique. Il rejette toutefois la demande de hausse du fonds vert. Le chef du gouvernement appelle à privilégier les compromis, alors que le rejet de cette motion déposée par les écologistes semble acquis. Édouard Philippe a lancé sa campagne présidentielle hier à l'Adidas Arena de Paris devant plus de 5000 partisans. Le maire du Havre a dévoilé son slogan « Croire en nous ». Il prône une campagne optimiste et face à ses concurrents, il a insisté sur son parcours personnel tout en promettant une réforme massive de l'école. Sans nommer Emmanuel Macron, il a marqué sa volonté de rupture avec la pratique actuelle du pouvoir. Coup de théâtre dans l'affaire Jubilard. 5 ans après la disparition de son épouse Delphine dans le Tarn, Cédric Jubilard est passé aux aveux. Dans une lettre manuscrite remise à son avocat, le peintre plaquiste reconnaît sa pleine responsabilité dans le meurtre

0: commis en décembre 2020, condamné à 30 ans de réclusion en première instance. Il se dit désormais prêt à collaborer avec la justice, notamment pour localiser le corps de la victime. En Ukraine, des bombardements russes ont fait au moins 8 morts tôt ce matin dans la région de Kiev. Des frappes ont été menées alors qu'un sommet de l'OTAN doit se tenir demain à Ankara, en Turquie. Enfin, du sport et du football, avec la Coupe du Monde, l'Angleterre a remporté son match contre le Mexique 3-2. La Norvège, elle, a éliminé le Brésil. Et puis sur les routes, Isaac Del Toro a remporté la deuxième étape du Tour de France hier devant son coéquipier Tadej Pogacar. Jonas Vingegaard, lui, conserve encore le maillot jaune. Aujourd'hui, la troisième étape du Tour reliant l'Espagne aux Pyrénées-Orientales aura bien lieu, mais elle devra se dérouler sans public dans sa partie française à cause des incendies.
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1: Et bienvenue sur BPM. Si vous venez de nous rejoindre, c'est l'heure de votre rubrique. Que se passe-t-il près de chez vous ? Jusqu'au 20 septembre, le château de Gaillon accueille, hors du temps, un festival consacré à la photographie urbex. Entre patrimoine, art contemporain et exploration des lieux oubliés, cette exposition à ciel ouvert invite les visiteurs à découvrir des regards singuliers sur le temps qui passe et les vestiges du monde moderne. Et à l'occasion de la fête nationale du 14 juillet, l'espace Tournesol à Saint-Marcel se transforme le temps d'une après-midi en un véritable paradis du jeu et de la détente. Cet événement ouvert à toutes et à tous est entièrement gratuit et c'est le rendez-vous idéal pour s'amuser et partager un moment convivial en famille. Au programme, des structures et des jeux gonflables seront installés pour permettre aux enfants et aux plus grands de se dépenser et de s'amuser pleinement. Dès le déjeuner, plusieurs food trucks seront présents sur place pour régaler toute la famille avec une offre variée le 14 juillet de 12h30 à 18h. C'est la fin de cette rubrique. Passez une excellente journée à l'écoute des programmes de BPM.
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1: Bonjour et bienvenue dans votre rubrique emploi. On recherche un accompagnant éducatif ou une accompagnante éducative et sociale à Tilly pour un CDI de 35 heures par semaine. Vos missions seront les suivantes. Vous instaurerez et maintiendrez un cadre éducatif et favoriserez la bientraitance. Vous accompagnerez les adultes dans les actes de la vie quotidienne et activités adaptées. Vous réaliserez des écrits professionnels via le dossier usager informatisé. Et vous participerez également aux réunions d'équipe. Pour postuler à l'offre numéro 210-DBSW, rendez-vous sur le site internet francetravail.fr. Bonne continuation à l'écoute des programmes de BPM Vernon.
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1: Bonjour à tous, vous êtes sur BPM et aujourd'hui nous partons à la découverte du sentier des coteaux de Saint-Michel. Formant un îlot de nature enclavé dans l'agglomération, les coteaux d'Évreux dominent le centre-ville. Constitués de sols calcaires en forte pente et très ensoleillés, ils abritent un ensemble de milieux naturels exceptionnels, chauds et secs, bien loin des clichés normands. De nombreuses espèces de faune et de flore méditerranéennes, voire montagnardes, y ont élu domicile à travers les pelouses et les boisements. Partez à la découverte du sentier et des panoramas des coteaux de Saint-Michel au fil de 6 étapes explicatives symbolisées par des bornes et par le biais des flashcodes qui s'y trouvent ou de la plaquette explicative associée. Vous pourrez découvrir les trésors naturels des coteaux, leur histoire et les actions de sauvegarde qui sont mises en place. Le sentier des coteaux de Saint-Michel se situe rue du Neubourg à Évreux. Et si vous souhaitez plus de renseignements, rendez-vous sur le site evreux.fr. Bonne visite au sentier des coteaux de Saint-Michel à Évreux et excellente journée à l'écoute des programmes de BPM.
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1: Et vous écoutez BPM, c'est l'heure de votre rubrique. Que se passe-t-il près de chez vous? Retrouvez l'exposition Reflet Giverny à la Maison du Temps jadis à Vernon du 14 au 26 juillet. Un siècle après la disparition de Claude Monet, son héritage continue d'être une source d'inspiration inépuisable, foisonnante et contemplative. Loin d'une simple imitation, Sylvie Ballard explore l'essence même d'un des motifs chers à l'artiste, les jardins de sa maison à Giverny. Ses œuvres récentes dialoguent entre matière et transparence. Le végétal et l'eau se rencontrent en une relecture audacieuse et sensible de l'impressionnisme où l'abstraction, la lumière et l'énergie du geste rendent hommage à la liberté picturale que Monet a instaurée à la fin de sa vie. Et puis un vendredi par mois, le chef jardinier du musée des impressionnismes Giverny vous propose une visite guidée du jardin du musée. Entre promenades à la découverte des plantes et fleurs et astuces de jardinage, vous repartirez avec de nombreuses idées à mettre en pratique dans votre jardin. Le prochain rendez-vous, c'est le 17 juillet à 16h30. C'est la fin de cette rubrique. Passez une excellente journée à l'écoute des programmes de BPM.
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0: 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Il est 11h.
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1: Et bienvenue sur BPM si vous venez de nous rejoindre. C'est l'heure de votre rubrique. Que se passe-t-il près de chez vous à l'occasion de la fête nationale le 14 juillet? L'espace Tournesol à Saint-Marcel reçoit un bal guinguette. L'événement marque une page historique pour Saint-Marcel avec l'organisation de son tout premier bal guinguette populaire. Le public est invité à chausser ses plus belles chaussures pour venir danser, se déhancher et partager un moment unique sous le signe de la convivialité et de la fête. Un rendez-vous inédit à ne pas manquer, cet événement intergénérationnel est conçu pour rassembler les familles, les amis et les voisins dans une ambiance chaleureuse et festive, le 14 juillet à partir de 18h. Tout au long des mois de juillet et août, le musée Blanchochedet-Monet de Vernon propose des ateliers artistes en herbe autour des vitraux impressionnistes, modelage, gravure, peinture et création inspirée des nymphéas. Le prochain rendez-vous, c'est le 15 juillet à 10h30 ou 14h30. C'est la fin de cette rubrique. Passez une excellente journée à l'écoute des programmes de BPM.
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1: Et vous écoutez BPM, c'est l'heure de votre rubrique « Que se passe-t-il près de chez vous ?» Un été en Seine revient jusqu'au 13 juillet. L'événement de l'été aux Andelys fait son grand retour sur les bords de Seine. Pour cette 6e édition, vous n'êtes pas au bout de vos surprises. Avec une programmation exceptionnelle et de multiples activités et animations sportives, culturelles et de loisirs, comme le baseball, handball, qigong, football et de nombreuses activités manuelles, ouverture au public tous les jours à partir de 14h. Les estivales de Gaillon reviennent tous les jeudis de cet été à partir de 19h sur la place de l'église jusqu'au 12 septembre. Réservez d'ores et déjà vos jeudis soirs pour des soirées musicales animées, concerts, danse, karaoké. Découvrez le programme entier sur le site internet de la ville de Gaillon. Pour la soirée de clôture du samedi 12 septembre, la scène sera ouverte à Nihiria, rock metal symphonique et induction rock, les deux groupes initialement programmés pour l'ouverture qui avaient été reportés. C'est la fin de cette rubrique. Passez une excellente journée à l'écoute des programmes de BPM.
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1: Bonjour à tous, vous êtes sur BPM et bienvenue dans votre rubrique Histoire de l'heure. Et aujourd'hui, nous partons à la découverte de la commune de Gravigny. La commune s'étend sur 10 km², entourée par les villes d'Évreux, Aviron et Fauville. Gravigny est située à 3 km au nord-est d'Évreux, la plus grande ville à proximité. Située à 61 mètres d'altitude, la rivière Liton est le principal cours d'eau qui traverse la commune de Gravigny. La commune est proche du parc naturel régional du Vexin français. En 1793, date du premier recensement, le village ne comptait que 228 habitants. Aujourd'hui, c'est devenu une commune de 3940 habitants. C'est la fin de cette rubrique Histoire de l'heure à la découverte de Gravigny. Merci à vous de l'avoir suivi et passez une excellente journée à l'écoute des programmes de BPM.
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0: 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Il est midi. 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
1: Bonjour à toutes et à tous et bienvenue dans votre journal quotidien sur BPM. Dans l'actualité de ce lundi 6 juillet, nous commencerons avec ce fait divers. 4 hectares de chaumont brûlés à Vesly, puis le musée des impressionnismes de Giverny va accueillir une nouvelle exposition le 17 juillet. Ensuite, notre stagiaire Elisa nous parlera du jeu de piste organisé au château de Bizy tout au long de l'été. Et enfin, nous terminerons ce journal avec les animations d'été de Château Gaillard. Un broyeur aurait provoqué un incendie dans un champ à Vesly jeudi dernier en fin d'après-midi. Le feu a ravagé une parcelle d'environ 4 hectares de chaume. Au total, 14 sapeurs-pompiers du service départemental d'incendie et de secours de l'Eure ont été dépêchés sur place pour éteindre l'incendie. L'intervention des secours a permis d'éviter la propagation des flammes aux parcelles voisines. Du 17 juillet au 1er novembre, une carte blanche sera proposée à l'artiste Daniel Buren au musée des impressionnismes Giverny. Révélé par ses bandes verticales blanches et colorées, son travail interroge le lieu, le cadre et le contexte de l'art. Pour cette carte blanche que lui accorde le musée, Daniel Buren proposera une création inédite qui dialoguera avec les collections du musée.
2: Du 7 juillet au 30 août, le château de Bizy organise un jeu de piste familial dans le parc du château. Partez à la recherche d'indices pour retrouver le collier perdu de Madame Pompadour lors de sa visite avec le roi Louis XV en 1749. Le jeu est adapté aux familles et aux enfants de 5 à 12 ans et accessible toute la journée sur les jours et les horaires d'ouverture du domaine. L'accès au jeu de piste inclus dans le billet visite guidée du château et accès au parc sera de 10 € et le billet accès parc sera de 6 €. Résolution d'énigmes et jeu d'observation pour retrouver où se cache le collier.
1: Et nous terminons ce journal avec la responsable des animations de Château Gaillard aux Andelys, Marion Papin. Plusieurs activités seront organisées cet été au château, à commencer par des visites familles.
3: Les vacances scolaires arrivent et donc on reprend notre programme destiné aux familles avec deux visites familles. La première, les petits gaillards, donc qui est une formation express pour devenir chevalier, où on va apprendre comment se compose un château, on va se choisir un nom de chevalier également, très important, pratiquer un peu d'escrime. Donc ça, c'est une activité qui est plutôt proposée aux enfants de 5 à 7 ans, qui se fait du coup tous les mercredis et les dimanches matins. Et puis on a la visite des aventuriers du médiéval. Là, c'est vraiment une aventure à vivre en famille. On conseille à partir de 8 ans environ, parce que du coup, il faut savoir lire, il va falloir observer, relever des défis et puis faire preuve d'ingéniosité aussi pour pouvoir casser les énigmes et pouvoir avancer, parce que le gouverneur de la forteresse cherche ses nouvelles recrues. Et donc ces visites des aventuriers du médiéval, elles, ont lieu les mercredis, les samedis et les dimanches après-midi.
1: Des visites qui sont très ludiques, quelque chose que Château Gaillard propose tout au long de l'année.
3: Là, on est vraiment dans une proposition qui permet à toute la famille et ensemble de vivre un moment ludique et en même temps un moment où on apprend des choses.

0: que effectivement, sur une visite traditionnelle, peut-être que tout le monde ne s'y retrouve pas. C'est toujours plus intéressant des fois et plus facile d'apprendre et de retenir des choses quand on joue. Et en plus, quand on joue en famille, ben, c'est super, surtout que ces visites, elles sont ouvertes. On peut très bien venir effectivement en famille, parents-enfants, grands-parents-enfants. Enfin, c'est vraiment ouvert à tout le monde et ça permet d'apprendre tout en s'amusant. On a aussi d'autres propositions pour découvrir le château de façon ludique. Quand on vient en famille au château, en fait, on offre un petit carnet pour toute place enfant achetée, un petit carnet qui permet de découvrir le château de façon ludique, ce qui permet aux parents, bah, s'ils le souhaitent, de découvrir la forteresse en visite libre avec un petit dépliant qui leur est destiné. Et les enfants ont leur propre dépliant avec des jeux. Donc c'est vrai que c'est une façon aussi ludique de le proposer. Et puis on a un autre biais aussi pour découvrir le château de manière ludique en famille, c'est que quand notamment le château est fermé, et bien sur la herse, on a mis une petite plaque avec un QR code qui permet d'accéder à un jeu en ligne pour découvrir le château avec notamment de la réalité augmentée également dedans. Une autre façon de découvrir le château en autonomie et de façon ludique en famille.
1: Et puis il y aura la visite de Richard sur 4 dates cet été.
0: Richard Cœur de Lion nous fait l'honneur de revenir dans son château pour nous raconter sa vie, son histoire et puis la construction bien évidemment de cet emblème Château Gaillard. Donc les 11 et 25 juillet et les 8 et 22 août à 20h en soirée, Richard reprend vie et revient du coup pour faire visiter la forteresse. Pendant 1h30, Richard Cœur de Lion, il a un problème en fait, il est revenu à notre époque et il ne sait pas trop comment repartir à la sienne. Et d'ailleurs, il s'interroge beaucoup sur beaucoup d'évolutions qui sont passées au château. Il a quitté un château à son apogée et là, il retrouve un château en ruine, il est dévasté. Du coup, il va penser qu'en racontant son histoire, son enfance, comment il a accédé au trône et puis comment il a construit Château Gaillard, peut-être que les participants vont pouvoir un peu l'aider à découvrir le secret pour le faire repartir dans son époque.
1: Et les 18 et 19 juillet, Château Gaillard va accueillir un campement historique.
0: Comme chaque été, on propose un campement afin de proposer une mise aux couleurs médiévales, on va dire, de la forteresse. 18 et 19 juillet, on a la compagnie Via Historiae qui viendra poser ses tentes et ses auvents au château. L'idée étant, c'est que Via Historiae est une association de reconstitution plutôt 15e, donc un petit peu après la construction du château, mais ils ont la spécificité d'avoir de l'artillerie. Donc c'est des compagnies d'artilleurs, et donc on aura des démonstrations de tir à la poudre noire avec des pièces à main. Donc quelque chose d'assez impressionnant. On aura également de la vie quotidienne, la comptabilité à l'époque, enfin, vraiment une mise en ambiance, l'histoire de plonger vraiment dans cette époque du début du 15e siècle. C'est un week-end vraiment d'immersion, on peut découvrir la vie quotidienne d'un campement d'artilleurs, de la cuisine aux tenues, avec également du coup une présentation de l'armure du coup d'époque, la présentation et la démonstration des tirs, vraiment de quoi réjouir toute la famille.
1: Et puis Marion Papin conclut avec un rappel sur le passe-boujou.
0: On a voulu aussi inscrire Château Gaillard dans cette démarche du passe-boujou. Et bien sûr, présentation du passe pour, je le rappelle, seulement 2 € que vous pouvez acquérir donc sur Internet et dans les bureaux des offices de tourisme. Et bien à Château Gaillard, vous aurez le droit à au tarif réduit. Réservation, rien de plus facile, en ligne sur notre site internet Nouvelle Normandie Tourisme ou directement au niveau de nos conseillers en séjour pour la visite de Richard.
1: C'est la fin de ce journal. Passez une excellente journée à l'écoute des programmes de BPM.
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1: Bonjour et bienvenue dans votre rubrique emploi. On recherche un employé polyvalent ou une employée polyvalente à Vernon pour un CDI à temps partiel de 11h15 par semaine. Vous aurez en charge le nettoyage, l'entrée et la sortie des poubelles sur différentes résidences situées à Vernon. Si vous êtes véhiculé, vous serez indemnisé des frais kilométriques. Si vous n'êtes pas véhiculé, le gérant se chargera de vous conduire sur le lieu de travail. Pour postuler à l'offre numéro 209, ZSKF. Rendez-vous sur le site internet francetravail.fr. Bonne continuation à l'écoute des programmes de BPM Vernon.
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1: Et bienvenue sur BPM si vous venez de nous rejoindre, c'est l'heure de vous parler cinéma. Aujourd'hui, nous allons vous parler d'un film à l'affiche de votre méga CGR de Mantes-la-Jolie, Toy Story 5. Buzz, Woody, Jesse et le reste de la bande verront leur travail remis en question lorsqu'ils découvriront que ce qui obsède les enfants d'aujourd'hui s'appelle l'électronique.
2: Fourchette, acceptez-vous de prendre Karen Beverly pour légitime épouse?
3: Je vous déclare maintenant couvert pour la vie. Qui a empoisonné la demoiselle d'honneur?
4: Bonnie, il y a un colis pour toi.
5: Merci, merci.
6: Bonjour, je suis Lilypad. Jouons ensemble.
7: C'est l'extinction, ça recommence.
8: Bonnie, le temps d'écran est terminé.
9: D'accord.
10: Il faut que je te parle, machine.
11: Appelle-moi Lily.
10: Avec les jouets, on a passé tout l'été à aider Bonnie à se faire des amis.
11: Oui.
10: Et toi, t'es venue tout gâcher avec des...
11: Je vois.
10: Tu m'écoutes même pas.
11: J'écoute toujours tout. Regarde.
12: Avec les jouets, on a passé tout l'été à aider Bonnie à se faire des amis.
11: En espagnol.
12: Quoi?
13: Pommes pour étranger dans le placard.
10: Woody.
14: Jesse, salut.
10: Est-ce que ça va aussi mal qu'on le dit pour les jouets?
14: On en voit de plus en plus abandonnés chaque jour.
7: On est fichus.
10: La technologie nous a envahis aussi.
14: Je sais pas quoi te dire, Jesse. Avec un jouet, on peut jouer, mais avec la tech,
15: on peut tout faire.
16: Je perds Bonnie à cause de cette machine.
17: Je suis ton ami.
18: Je suis venu le plus vite possible.
19: Pourquoi tu portes une robe, Woody?
18: Ça s'appelle un poncho, Fourchette.
10: Quelqu'un, un feutre marron.
20: Halt! Qui va là?
21: Wow, je viens en paix.
20: Ça faisait longtemps, Cobray.
10: Tu es quoi, un vieux monsieur en jouet?
19: Quoi? Elle croit que t'es vieux parce que tu perds tes cheveux, Woody.
1: Et retrouvé au cinéma-théâtre de Vernon, La Bataille de Gaulle, J'écris ton nom, Des mignons et des monstres, Supergirl, Toy Story 5 ou encore Disclosure Day. Excellente journée à l'écoute des programmes de BPM.
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1: Et bienvenue sur BPM, si vous venez de nous rejoindre, c'est l'heure de votre rubrique « Que se passe-t-il près de chez vous ?». Le SPN Canoë Kayak et le Yacht Club de Vernon s'associent pour proposer des stages sportifs sur l'eau durant les vacances scolaires cet été, entre le 6 juillet et le 28 août. Une occasion idéale pour les jeunes de s'initier ou de se perfectionner, tout en profitant de moments conviviaux en plein air. Les stages se déroulent du lundi au vendredi. Et découvrez les Andelys et son riche passé au cours d'une visite mémorable les 12 et 26 juillet. Rendez-vous à l'office de tourisme des Andelys pour une immersion dans l'histoire fascinante de cette charmante ville. La visite vous emmène sur la place Saint-Sauveur avec l'histoire de la construction de Château-Gaillard et la création du village du Petit Andelys, jusqu'à l'ancien hospice Saint-Jacques et les maisons à pans de bois typiquement normandes. En appréciant l'atmosphère unique des Andelys, vous longerez les bords de Seine, profiterez de vues imprenables sur Château-Gaillard et écouterez des anecdotes historiques passionnantes. C'est la fin de cette rubrique. Passez une excellente journée à l'écoute des programmes de BPM.
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0: 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Il est 13h. 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
1: Bonjour à toutes et à tous et bienvenue dans votre journal quotidien sur BPM. Dans l'actualité de ce lundi 6 juillet, nous commencerons avec ce fait divers. 4 hectares de chaumont brûlés à Vesly, puis le musée des impressionnismes de Giverny va accueillir une nouvelle exposition le 17 juillet. Ensuite, notre stagiaire Elisa nous parlera du jeu de piste organisé au château de Bizy tout au long de l'été. Et enfin, nous terminerons ce journal avec les animations d'été de Château Gaillard. Un broyeur aurait provoqué un incendie dans un champ à Vesly jeudi dernier en fin d'après-midi. Le feu a ravagé une parcelle d'environ 4 hectares de chaume. Au total, 14 sapeurs-pompiers du service départemental d'incendie et de secours de l'Eure ont été dépêchés sur place pour éteindre l'incendie. L'intervention des secours a permis d'éviter la propagation des flammes aux parcelles voisines. Du 17 juillet au 1er novembre, une carte blanche sera proposée à l'artiste Daniel Buren au musée des impressionnismes Giverny. Révélé par ses bandes verticales blanches et colorées, son travail interroge le lieu, le cadre et le contexte de l'art. Pour cette carte blanche que lui accorde le musée, Daniel Buren proposera une création inédite qui dialoguera avec les collections du musée.
2: Du 7 juillet au 30 août, le château de Bizy organise un jeu de piste familial dans le parc du château. Partez à la recherche d'indices pour retrouver le collier perdu de Madame Pompadour lors de sa visite avec le roi Louis XV en 1749. Le jeu est adapté aux familles et aux enfants de 5 à 12 ans et accessible toute la journée sur les jours et les horaires d'ouverture du domaine. L'accès au jeu de piste inclus dans le billet visite guidée du château et accès au parc sera de 10 € et le billet accès parc sera de 6 €. Résolution d'énigmes et jeu d'observation pour retrouver où se cache le collier.
1: Et nous terminons ce journal avec la responsable des animations de Château Gaillard aux Andelys, Marion Papin. Plusieurs activités seront organisées cet été au château, à commencer par des visites familles.
3: Les vacances scolaires arrivent et donc on reprend notre programme destiné aux familles avec deux visites familles. La première, les petits gaillards, donc qui est une formation express pour devenir chevalier, où on va apprendre comment se compose un château, on va se choisir un nom de chevalier également, très important, pratiquer un peu d'escrime. Donc ça, c'est une activité qui est plutôt proposée aux enfants de 5 à 7 ans, qui se fait du coup tous les mercredis et les dimanches matins. Et puis on a la visite des aventuriers du médiéval, là c'est vraiment une aventure à vivre en famille. On conseille à partir de 8 ans environ, parce que du coup il faut savoir lire, il va falloir observer, relever des défis et puis faire preuve d'ingéniosité aussi pour pouvoir casser les énigmes et pouvoir avancer, parce que le gouverneur de la forteresse cherche ses nouvelles recrues. Et donc ces visites des aventuriers du médiéval, elles ont lieu les mercredis, les samedis et les dimanches après-midi.
1: Des visites qui sont très ludiques, quelque chose que Château Gaillard propose tout au long de l'année.
3: Là, on est vraiment dans une proposition qui permet à toute la famille et ensemble de vivre un moment ludique et en même temps un moment où on apprend des choses. Parce que effectivement, sur une visite traditionnelle, peut-être que tout le monde ne s'y retrouve pas. C'est toujours plus intéressant des fois et plus facile d'apprendre et de retenir des choses quand on joue. Et en plus, quand on joue en famille, c'est super. Surtout que ces visites, elles sont ouvertes. On peut très bien venir effectivement en famille, parents-enfants, grands-parents-enfants. Enfin, c'est vraiment ouvert à tout le monde et ça permet d'apprendre tout en s'amusant. On a aussi d'autres propositions pour découvrir le château de façon ludique. Quand on vient en famille au château, en fait, on offre un petit carnet pour toute place enfant achetée, un petit carnet qui permet de découvrir le château de façon ludique, ce qui permet aux parents, s'ils le souhaitent, de découvrir la forteresse en visite libre avec un petit dépliant qui leur est destiné. Et les enfants ont leur propre dépliant avec des jeux. Donc c'est vrai que c'est une façon aussi ludique de le proposer. Et puis on a un autre.

0: autre biais aussi pour découvrir le château de manière ludique en famille, c'est que quand notamment le château est fermé, bien sûr, la herse, on a mis une petite plaque avec un QR code qui permet d'accéder à un jeu en ligne pour découvrir le château, avec notamment de la réalité augmentée également dedans. Une autre façon de découvrir le château en autonomie et de façon ludique en famille.
1: Et puis il y aura la visite de Richard sur 4 dates cet été.
0: Richard Cœur de Lion nous fait l'honneur de revenir dans son château pour nous raconter sa vie, son histoire et puis la construction bien évidemment de cet emblème Château Gaillard. Donc les 11 et 25 juillet et les 8 et 22 août à 20h en soirée, Richard reprend vie et revient du coup pour faire visiter la forteresse. Pendant une heure et demie, Richard Cœur de Lion, il a un problème en fait, il est revenu à notre époque et il ne sait pas trop comment repartir à la sienne. Et d'ailleurs, il s'interroge beaucoup sur beaucoup d'évolutions qui sont passées au château. Il a quitté un château à son apogée et là, il retrouve un château en ruine, il est dévasté. Du coup, il va penser qu'en racontant son histoire, son enfance, comment il a accédé au trône, et puis comment il a construit Château Gaillard, peut-être que les participants vont pouvoir un peu l'aider à découvrir le secret pour le faire repartir dans son époque.
1: Et les 18 et 19 juillet, Château Gaillard va accueillir un campement historique.
0: Comme chaque été, on propose un campement afin de proposer une mise aux couleurs médiévales, on va dire, de la forteresse. 18 et 19 juillet, on a la compagnie Via Historiae, qui viendra poser ses tentes et ses auvents au château. L'idée étant, c'est que Via Historiae est une association de reconstitution plutôt 15e, donc un petit peu après la construction du château, mais ils ont la spécificité d'avoir de l'artillerie. Donc c'est des compagnies d'artilleurs, et donc on aura des démonstrations de tir à la poudre noire avec des pièces à main. Donc quelque chose d'assez impressionnant. On aura également de la vie quotidienne, la comptabilité à l'époque, enfin, vraiment une mise en ambiance, l'histoire de plonger vraiment dans cette époque du début du 15e siècle. C'est un week-end vraiment d'immersion, on peut découvrir la vie quotidienne d'un campement d'artilleurs, de la cuisine aux tenues, avec également du coup une présentation de l'armure du coup d'époque, la présentation et la démonstration des tirs, vraiment de quoi réjouir toute la famille.
1: Et puis Marion Papin conclut avec un rappel sur le passe-boujou.
0: On a voulu aussi inscrire Château Gaillard dans cette démarche du passe-boujou. Et bien sûr, présentation du passe pour, je le rappelle, seulement 2 € que vous pouvez acquérir donc sur Internet et dans les bureaux des offices de tourisme. Et bien à Château Gaillard, vous aurez le droit au tarif réduit. Réservation, rien de plus facile, en ligne sur notre site internet Nouvelle Normandie Tourisme ou directement au niveau de nos conseillers en séjour pour la visite de Richard.
1: C'est la fin de ce journal. Passez une excellente journée à l'écoute des programmes de BPM.
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1: Et bienvenue sur BPM si vous venez de nous rejoindre. C'est l'heure de votre rubrique. Que se passe-t-il près de chez vous ? Du 17 juillet au 1er novembre, une carte blanche sera proposée à l'artiste Daniel Buren au musée des impressionnismes Giverny. La renommée de cet artiste contemporain français dépasse largement les frontières. Révélé par ses bandes verticales blanches et colorées, son travail in situ interroge le lieu, le cadre et le contexte de l'art. Figure majeure de l'art conceptuel, il a marqué des espaces publics et musées à travers le monde, jouant sur la perception, l'architecture et la lumière. Pour cette carte blanche que lui accorde le musée, Daniel Buren proposera in situ une création inédite qui dialoguera avec les collections du musée. Et dans le cadre du Little Films Festival, venez découvrir en avant-première le programme de court-métrage « Les nouvelles aventures de Gros Pois et Petit Point » au Cinéma-Théâtre de Vernon le 19 juillet à 11h. La projection sera suivie d'un atelier créatif amusant pour prolonger l'expérience en fin de séance. Un moment magique à partager en famille. C'est la fin de cette rubrique. Passez une excellente journée à l'écoute des programmes de BPM.
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1: Et vous écoutez BPM, c'est l'heure de votre rubrique Que se passe-t-il près de chez vous? Retrouvez l'exposition Reflets Giverny à la Maison du Temps jadis à Vernon du 14 au 26 juillet. Un siècle après la disparition de Claude Monet, son héritage continue d'être une source d'inspiration inépuisable, foisonnante et contemplative. Loin d'une simple imitation, Sylvie Ballard explore l'essence même d'un des motifs chers à l'artiste, les jardins de sa maison à Giverny. Ses œuvres récentes dialoguent entre matière et transparence. Le végétal et l'eau se rencontrent en une relecture audacieuse et sensible de l'impressionnisme où l'abstraction, la lumière et l'énergie du geste rendent hommage à la liberté picturale que Monet a instaurée à la fin de sa vie. Et puis un vendredi par mois, le chef jardinier du musée des impressionnismes Giverny vous propose une visite guidée du jardin du musée. Entre promenades à la découverte des plantes et fleurs et astuces de jardinage, vous repartirez avec de nombreuses idées à mettre en pratique dans votre jardin. Le prochain rendez-vous, c'est le 17 juillet à 16h30. C'est la fin de cette rubrique. Passez une excellente journée à l'écoute des programmes de BPM.
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1: Bonjour et bienvenue dans votre rubrique emploi. On recherche un technicien ou une technicienne en traitement des eaux à Vernon pour un CDI de 35 heures par semaine. Vos missions seront les suivantes: collecte et analyse de données, relevé de terrain, mesure et enquête sur site, enquête domiciliaire ou encore compte-rendu de terrain, maîtrise ou étude de prix. Pour postuler à l'offre numéro 209 YXC, c'est rendez-vous sur le site internet francetravail.fr. Bonne continuation à l'écoute des programmes de BPM Vernon.
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1: Bonjour à tous, vous êtes sur BPM et aujourd'hui nous partons à la découverte du château de Vascoeuil. Au cœur du pays de Lyon-Sandel et du Vexin normand, à 20 km de Rouen, découvrez cette demeure classée aujourd'hui centre d'art qui présente d'importantes expositions d'artistes reconnus et un riche calendrier événementiel labellisé Maison des Illustres avec le souvenir de l'historien Jules Michelet qui aima, vécu et écrivit en ce lieu. Propriété de famille pendant 5 générations, son cabinet de travail a été reconstitué à l'identique au sommet de la tour médiévale du XIIe siècle et un musée rassemble ses souvenirs dans une dépendance. Remarquable colombier du XVIIe siècle avec son système d'échelle tournante intérieure, dans le parc à l'anglaise et le jardin à la française de 1774, une exceptionnelle collection permanente de plus de 60 œuvres d'artistes majeurs du XXe siècle. Le colombier, attribut indispensable d'une maison noble, date du XVIIe siècle et possède sa charpente d'origine et un remarquable système d'échelle tournante qui permettait d'accéder au boulin où nichaient les pigeons. Le château de Vascoeuil se situe au 8 rue Jules Michelet à Vascoeuil. Il est ouvert d'avril à novembre. Le tarif adulte est de 10 euros et c'est gratuit pour les enfants de moins de 7 ans. Pour plus de renseignements, rendez-vous sur le site châteauvascoeuil.com. Bonne visite au château de Vascoeuil et excellente journée à l'écoute des programmes de BPM.
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1: Et vous écoutez BPM, c'est l'heure de votre rubrique « Que se passe-t-il près de chez vous ?» Un été en Seine revient jusqu'au 13 juillet. L'événement de l'été aux Andelys fait son grand retour sur les bords de Seine. Pour cette 6e édition, vous n'êtes pas au bout de vos surprises. Avec une programmation exceptionnelle et de multiples activités et animations sportives, culturelles et de loisirs, comme le baseball, handball, qigong, football et de nombreuses activités manuelles, ouverture au public tous les jours à partir de 14h. Les estivales de Gaillon reviennent tous les jeudis de cet été à partir de 19h sur la place de l'église jusqu'au 12 septembre. Réservez d'ores et déjà vos jeudis soirs pour des soirées musicales animées, concerts, danse, karaoké. Découvrez le programme entier sur le site internet de la ville de Gaillon. Pour la soirée de clôture du samedi 12 septembre, la scène sera ouverte à Nihiria, rock metal symphonique et induction rock, les deux groupes initialement programmés pour l'ouverture qui avaient été reportés. C'est la fin de cette rubrique. Passez une excellente journée à l'écoute des programmes de BPM.
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1: Et vous écoutez BPM, c'est l'heure de votre rubrique « Que se passe-t-il près de chez vous ?» Le musée municipal du cinéma et de la photographie Jean Delannoy de Bueil propose une exposition pleine d'émotions et d'inspiration, « Destin de femmes ». À travers le regard du cinéma, découvrez des parcours de femmes marquantes, courageuses, singulières, des histoires qui résonnent, qui questionnent et qui inspirent. Les samedis et dimanches de 14h à 18h. Et puis, fort du succès de sa première édition, le Vernon Fire Festival revient pour une deuxième édition du 10 au 13 juillet prochain. Un festival vernonnais accessible à tous. 4 soirées, 4 lieux, 4 ambiances uniques. L'intégralité de la programmation est à retrouver sur le site internet vernonfirefestival.fr. Les soirées du festival sont sur réservation, sauf la journée du 13 qui reste en accès libre. La soirée électro au parc de la Fonderie le vendredi 10 juillet. La soirée ambiance Coupe du Monde, toujours au parc de la Fonderie le 11 juillet. La soirée immersive au château de Bizy du 12 juillet est déjà complète. Et donc feu d'artifice et concert le lundi 13 juillet en bord de Seine. Avec donc l'accès libre au feu d'artifice et au concert, une régulation des entrées pourra être mise en place selon l'affluence. Et puis également le 11 juillet, lors de cette soirée spéciale football, vous pouvez participer à un tournoi de street football 3 contre 3. Encouragez les équipes en quête de qualification pour la Coupe du Monde et profitez d'une ambiance festive et conviviale. Retrouvez toutes les infos sur vernonfirefestival.fr. C'est la fin de cette rubrique. Passez une excellente journée à l'écoute des programmes de BPM.
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1: Et bienvenue sur BPM, si vous venez de nous rejoindre, c'est l'heure de votre rubrique « Que se passe-t-il ?» Près de chez vous, le SPN Canoë Kayak et le Yacht Club de Vernon s'associent pour proposer des stages sportifs sur l'eau durant les vacances scolaires cet été, entre le 6 juillet et le 28 août. Une occasion idéale pour les jeunes de s'initier ou de se perfectionner, tout en profitant de moments conviviaux en plein air. Les stages se déroulent du lundi au vendredi. Et découvrez les Andelys et son riche passé au cours d'une visite mémorable les 12 et 26 juillet. Rendez-vous à l'Office de tourisme des Andelys pour une immersion dans l'histoire fascinante de cette charmante ville. La visite vous emmène sur la place Saint-Sauveur avec l'histoire de la construction de Château-Gaillard et la création du village du Petit Andely, jusqu'à l'ancien hospice Saint-Jacques et les maisons à pans de bois typiquement normandes. En appréciant l'atmosphère unique des Andelys, vous longerez les bords de Seine, profiterez de vues imprenables sur Château-Gaillard et écouterez des anecdotes historiques passionnantes. C'est la fin de cette rubrique. Passez une excellente journée à l'écoute des programmes de BPM.
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1: Bonjour à tous, vous êtes sur BPM et bienvenue dans votre rubrique Histoire de l'heure. Et aujourd'hui, nous partons à la découverte de la commune du Neubourg. Le Neubourg a été le théâtre d'événements historiques importants. C'est dans cette ville, au début du XIIe siècle, que les barons anglo-normands se réunissent à la mort du roi Henri Beauclerc pour désigner un successeur. Pendant ce temps, un des neveux d'Henri, Étienne de Blois, s'empare du trésor royal de Winchester. Et cet événement marque le début d'une guerre civile anglaise qui se terminera 19 ans après par l'accession au trône de l'angevin Henri Plantagenet, époux d'Aliénor d'Aquitaine. On peut citer aussi Jacques-Charles Dupont de l'Eure, premier président du gouvernement provisoire de la Deuxième République en 1848, né au Neubourg et qui en fut le premier magistrat en 1792. En 1962, Jacques Mérine, alors inconnu, y est arrêté pour la première fois, alors qu'il essayait avec trois complices de s'en prendre à l'agence du Crédit Agricole. Aujourd'hui, la commune du Neubourg compte un peu plus de 4160 habitants. C'est la fin de cette rubrique Histoire de l'heure à la découverte du Neubourg. Merci à vous de l'avoir suivi et passez une excellente journée à l'écoute des programmes de BPM.
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0: 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Il est 16h.
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1: Et bienvenue sur BPM si vous venez de nous rejoindre. C'est l'heure de votre rubrique. Que se passe-t-il près de chez vous? Du 17 juillet au 1er novembre, une carte blanche sera proposée à l'artiste Daniel Buren au musée des impressionnismes Giverny. La renommée de cet artiste contemporain français dépasse largement les frontières. Révélé par ses bandes verticales blanches et colorées, son travail in situ interroge le lieu, le cadre et le contexte de l'art. Figure majeure de l'art conceptuel, il a marqué des espaces publics et musées à travers le monde, jouant sur la perception, l'architecture et la lumière. Pour cette carte blanche que lui accorde le musée, Daniel Buren proposera in situ une création inédite qui dialoguera avec les collections du musée. Et dans le cadre du Little Films Festival, venez découvrir en avant-première le programme de court-métrage « Les nouvelles aventures de Gros Pois et Petit Point » au Cinéma-Théâtre de Vernon le 19 juillet à 11h. La projection sera suivie d'un atelier créatif amusant pour prolonger l'expérience en fin de séance. Un moment magique à partager en famille. C'est la fin de cette rubrique. Passez une excellente journée à l'écoute des programmes de BPM.
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1: Et bienvenue sur BPM. Si vous venez de nous rejoindre, c'est l'heure de votre rubrique. Que se passe-t-il près de chez vous à l'occasion de la fête nationale le 14 juillet? L'espace Tournesol à Saint-Marcel reçoit un bal guinguette. L'événement marque une page historique pour Saint-Marcel avec l'organisation de son tout premier bal guinguette populaire. Le public est invité à chausser ses plus belles chaussures pour venir danser, se déhancher et partager un moment unique sous le signe de la convivialité et de la fête. Un rendez-vous inédit à ne pas manquer, cet événement intergénérationnel est conçu pour rassembler les familles, les amis et les voisins dans une ambiance chaleureuse et festive, le 14 juillet à partir de 18h. Tout au long des mois de juillet et août, le musée Blanchochedet Monet de Vernon propose des ateliers artistes en herbe autour des vitraux impressionnistes, modelage, gravure, peinture et création inspirée des nymphéas. Le prochain rendez-vous, c'est le 15 juillet à 10h30 ou 14h30. C'est la fin de cette rubrique. Passez une excellente journée à l'écoute des programmes de BPM.
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1: Et vous écoutez BPM, c'est l'heure de votre rubrique. Que se passe-t-il près de chez vous? Retrouvez l'exposition Reflet Giverny à la Maison du Temps jadis à Vernon du 14 au 26 juillet. Un siècle après la disparition de Claude Monet, son héritage continue d'être une source d'inspiration inépuisable, foisonnante et contemplative. Loin d'une simple imitation, Sylvie Ballard explore l'essence même d'un des motifs chers à l'artiste, les jardins de sa maison à Giverny. Ses œuvres récentes dialoguent entre matière et transparence. Le végétal et l'eau se rencontrent en une relecture audacieuse et sensible de l'impressionnisme où l'abstraction, la lumière et l'énergie du geste rendent hommage à la liberté picturale que Monet a instaurée à la fin de sa vie. Et puis un vendredi par mois, le chef jardinier du musée des impressionnismes Giverny vous propose une visite guidée du jardin du musée. Entre promenade à la découverte des plantes et fleurs et astuces de jardinage, vous repartirez avec de nombreuses idées à mettre en pratique dans votre jardin. Le prochain rendez-vous, c'est le 17 juillet à 16h30. C'est la fin de cette rubrique. Passez une excellente journée à l'écoute des programmes de BPM.
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1: Bonjour et bienvenue dans votre rubrique emploi. On recherche un employé polyvalent ou une employée polyvalente à Vernon pour un CDI à temps partiel de 11h15 par semaine. Vous aurez en charge le nettoyage, l'entrée et la sortie des poubelles sur différentes résidences situées à Vernon. Si vous êtes véhiculé, vous serez indemnisé des frais kilométriques. Si vous n'êtes pas véhiculé, le gérant se chargera de vous conduire sur le lieu de travail. Pour postuler à l'offre numéro 209, ZSKF. Rendez-vous sur le site internet francetravail.fr. Bonne continuation à l'écoute des programmes de BPM Vernon.
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1: Et vous écoutez BPM, c'est l'heure de votre rubrique « Que se passe-t-il près de chez vous ?» Le musée municipal du cinéma et de la photographie Jean Delannoy de Bueil propose une exposition pleine d'émotions et d'inspiration, « Destin de femmes ». À travers le regard du cinéma, découvrez des parcours de femmes marquantes, courageuses, singulières, des histoires qui résonnent, qui questionnent et qui inspirent. Les samedis et dimanches de 14h à 18h. Et puis, fort du succès de sa première édition, le Vernon Fire Festival revient pour une deuxième édition du 10 au 13 juillet prochain. Un festival vernonnais accessible à tous. 4 soirées, 4 lieux, 4 ambiances uniques. L'intégralité de la programmation est à retrouver sur le site internet vernonfirefestival.fr. Les soirées du festival sont sur réservation, sauf la journée du 13 qui reste en accès libre. La soirée électro au parc de la Fonderie le vendredi 10 juillet. La soirée ambiance Coupe du Monde, toujours au parc de la Fonderie le 11 juillet. La soirée immersive au château de Bizy du 12 juillet est déjà complète. Et donc, feu d'artifice et concert le lundi 13 juillet en bord de Seine. Avec donc l'accès libre au feu d'artifice et au concert, une régulation des entrées pourra être mise en place selon l'affluence. Et puis également le 11 juillet, lors de cette soirée spéciale football, vous pouvez participer à un tournoi de street football 3 contre 3. Encouragez les équipes en quête de qualification pour la Coupe du Monde et profitez d'une ambiance festive et conviviale. Retrouvez toutes les infos sur vernonfirefestival.fr. C'est la fin de cette rubrique. Passez une excellente journée à l'écoute des programmes de BPM.
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1: Et bienvenue sur BPM si vous venez de nous rejoindre, c'est l'heure de vous parler cinéma. Aujourd'hui, nous allons vous parler d'un film à l'affiche de votre méga CGR de Mantes-la-Jolie, Toy Story 5. Buzz, Woody, Jessie et le reste de la bande verront leur travail remis en question lorsqu'ils découvriront que ce qui obsède les enfants d'aujourd'hui s'appelle l'électronique.
2: Fourchette, acceptez-vous de prendre Karen Beverly pour légitime épouse? Yeah!
3: Je vous déclare maintenant couvert pour la vie. Qui a empoisonné la demoiselle d'honneur?
4: Bonnie, il y a un colis pour toi.
5: Merci, merci.
6: Bonjour, je suis Lilypad. Jouons ensemble.
7: C'est l'extinction, ça recommence.
8: Bonnie, le temps d'écran est terminé.
9: D'accord.
10: Il faut que je te parle, machine.
11: Appelle-moi Lily.
10: Avec les jouets, on a passé tout l'été à aider Bonnie à se faire des amis.
11: Oui.
10: Et toi, t'es venu tout gâcher avec des...
11: Je vois.
10: Tu m'écoutes même pas.
11: J'écoute toujours tout. Regarde.
12: Avec les jouets, on a passé tout l'été à aider Bonnie à se faire des amis.
11: En espagnol.
12: Con los juguetes nos pasamos todo el verano.
10: Quoi?
13: Pommes four étrangers dans le placard.
10: Woody.
14: Jessie, salut.
10: Est-ce que ça va aussi mal qu'on le dit pour les jouets?
14: On en voit de plus en plus abandonnés chaque jour.
7: On est fichus!
10: La technologie nous a envahis aussi.
14: Je sais pas quoi te dire, Jessie. Avec un jouet, on peut jouer, mais avec la tech,
15: on peut tout faire.
16: Je perds Bonnie à cause de cette machine.
17: Je suis ton ami.
18: Je suis venu le plus vite possible.
19: Pourquoi tu portes une robe, Woody?
18: Ça s'appelle un poncho, Fourchette.
10: Quelqu'un, un feutre marron.
20: Halt! Qui va là?
21: Wow, je viens en paix.
20: Ça faisait longtemps, Cobray.
10: Tu es quoi, un vieux monsieur en jouet?
19: Quoi?
22: Elle croit que t'es vieux parce que tu perds tes cheveux, Woody.
1: Et retrouvé au cinéma-théâtre de Vernon, La Bataille de Gaulle, J'écris ton nom, Des mignons et des monstres, Supergirl, Toy Story 5 ou encore Disclosure Day. Excellente journée à l'écoute des programmes de BPM.
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0: 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Il est 18h. 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
1: Bonjour à toutes et à tous et bienvenue dans votre journal quotidien sur BPM. Dans l'actualité de ce lundi 6 juillet, nous commencerons avec ce fait divers. 4 hectares de chaumont brûlés à Vesly, puis le musée des impressionnismes de Giverny va accueillir une nouvelle exposition le 17 juillet. Ensuite, notre stagiaire Elisa nous parlera du jeu de piste organisé au château de Bizy tout au long de l'été. Et enfin, nous terminerons ce journal avec les animations d'été de Château Gaillard. Un broyeur aurait provoqué un incendie dans un champ à Vesly jeudi dernier en fin d'après-midi. Le feu a ravagé une parcelle d'environ 4 hectares de chaume. Au total, 14 sapeurs-pompiers du service départemental d'incendie et de secours de l'Eure ont été dépêchés sur place pour éteindre l'incendie. L'intervention des secours a permis d'éviter la propagation des flammes aux parcelles voisines. Du 17 juillet au 1er novembre, une carte blanche sera proposée à l'artiste Daniel Buren au musée des impressionnismes Giverny. Révélé par ses bandes verticales blanches et colorées, son travail interroge le lieu, le cadre et le contexte de l'art. Pour cette carte blanche que lui accorde le musée, Daniel Buren proposera une création inédite qui dialoguera avec les collections du musée.
2: Du 7 juillet au 30 août, le château de Bizy organise un jeu de piste familial dans le parc du château. Partez à la recherche d'indices pour retrouver le collier perdu de Madame Pompadour lors de sa visite avec le roi Louis XV en 1749. Le jeu est adapté aux familles et aux enfants de 5 à 12 ans et accessible toute la journée sur les jours et les horaires d'ouverture du domaine. L'accès au jeu de piste inclus dans le billet visite guidée du château et accès au parc sera de 10€ et le billet accès parc sera de 6€. Résolution d'énigmes et jeu d'observation pour retrouver où se cache le collier.
1: Et nous terminons ce journal avec la responsable des animations de Château Gaillard aux Andelys, Marion Papin. Plusieurs activités seront organisées cet été au château, à commencer par des visites familles.
3: Les vacances scolaires

0: et pour pouvoir casser les énigmes et pouvoir avancer, parce que bah, le gouverneur de la forteresse cherche ses nouvelles recrues. Et donc ces visites des aventuriers du médiéval, elles, ont lieu les mercredis, les samedis et les dimanches après-midi.
1: Des visites qui sont très ludiques, quelque chose que Château Gaillard propose tout au long de l'année.
0: Là, on est vraiment dans une proposition qui permet à toute la famille et ensemble de vivre un moment ludique et en même temps un moment où on apprend des choses. Parce que effectivement, sur une visite traditionnelle, peut-être que tout le monde ne s'y retrouve pas. C'est toujours plus intéressant des fois et plus facile d'apprendre et de retenir des choses quand on joue. Et en plus, quand on joue en famille, ben, c'est super, surtout que ces visites, elles sont ouvertes. On peut très bien venir effectivement en famille, parents-enfants, grands-parents-enfants. Enfin, c'est vraiment ouvert à tout le monde et ça permet d'apprendre tout en s'amusant. On a aussi d'autres propositions pour découvrir le château de façon ludique. Quand on vient en famille au château, en fait, on offre un petit carnet pour toute place enfant achetée, un petit carnet qui permet de découvrir le château de façon ludique, ce qui permet aux parents, bah, s'ils le souhaitent, de découvrir la forteresse en visite libre avec un petit dépliant qui leur est destiné. Et les enfants ont leur propre dépliant avec des jeux. Donc c'est vrai que c'est une façon aussi ludique de le proposer. Et puis on a un autre biais aussi pour découvrir le château de manière ludique en famille, c'est que quand notamment le château est fermé, bien sûr la herse, on a mis une petite plaque avec un QR code qui permet d'accéder à un jeu en ligne pour découvrir le château avec notamment de la réalité augmentée également dedans. Une autre façon de découvrir le château en autonomie et de façon ludique en famille.
1: Et puis il y aura la visite de Richard sur 4 dates cet été.
0: Richard Cœur de Lion nous fait l'honneur de revenir dans son château pour nous raconter sa vie, son histoire et puis la construction bien évidemment de cet emblème Château Gaillard. Donc les 11 et 25 juillet et les 8 et 22 août à 20h en soirée, Richard reprend vie et revient du coup pour faire visiter la forteresse. Pendant une heure et demie, Richard Cœur de Lion, il a un problème en fait, il est revenu à notre époque et il ne sait pas trop comment repartir à la sienne. Et d'ailleurs, il s'interroge beaucoup sur beaucoup d'évolutions qui sont passées au château. Il a quitté un château à son apogée et là, il retrouve un château en ruine, il est dévasté. Du coup, il va penser qu'en racontant son histoire, son enfance, comment il a accédé au trône et puis bah, comment il a construit Château Gaillard, et bien, peut-être que les participants vont pouvoir un peu l'aider à découvrir le secret pour le faire repartir dans son époque.
1: Et les 18 et 19 juillet, Château Gaillard va accueillir un campement historique.
0: Comme chaque été, on propose un campement afin de proposer une mise aux couleurs médiévales, on va dire, de la forteresse. 18 et 19 juillet, on a la compagnie Via Historiae qui viendra poser ses tentes et ses auvents au château. L'idée étant, c'est que Via Historiae est une association de reconstitution plutôt 15e, donc un petit peu après la construction du château, mais ils ont la spécificité d'avoir de l'artillerie. Donc c'est des compagnies d'artilleurs, et donc on aura des démonstrations de tir à la poudre noire avec des pièces à main, donc quelque chose d'assez impressionnant. On aura également de la vie quotidienne, la comptabilité à l'époque, enfin, vraiment une mise en ambiance, l'histoire de plonger vraiment dans cette époque du début du 15e siècle. C'est un week-end vraiment d'immersion, on peut découvrir la vie quotidienne d'un campement d'artilleurs, de la cuisine aux tenues, avec également du coup une présentation de l'armure du coup d'époque, la présentation et la démonstration des tirs, vraiment de quoi réjouir toute la famille.
1: Et puis Marion Papin conclut avec un rappel sur le passe-boujou.
0: On a voulu aussi inscrire Château Gaillard dans cette démarche du passe-boujou. Et bien sûr, présentation du passe pour, je le rappelle, seulement 2 € que vous pouvez acquérir donc sur Internet et dans les bureaux des offices de tourisme. Et bien à Château Gaillard, vous aurez le droit au tarif réduit. Réservation, rien de plus facile, en ligne sur notre site internet Nouvelle Normandie Tourisme ou directement au niveau de nos conseillers en séjour pour la visite de Richard.
1: C'est la fin de ce journal. Passez une excellente journée à l'écoute des programmes de BPM.
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1: Et bienvenue sur BPM, si vous venez de nous rejoindre, c'est l'heure de votre rubrique « Que se passe-t-il près de chez vous ?». Le SPN Canoë Kayak et le Yacht Club de Vernon s'associent pour proposer des stages sportifs sur l'eau durant les vacances scolaires cet été, entre le 6 juillet et le 28 août. Une occasion idéale pour les jeunes de s'initier ou de se perfectionner, tout en profitant de moments conviviaux en plein air. Les stages se déroulent du lundi au vendredi. Et découvrez les Andelys et son riche passé au cours d'une visite mémorable les 12 et 26 juillet. Rendez-vous à l'office de tourisme des Andelys pour une immersion dans l'histoire fascinante de cette charmante ville. La visite vous emmène sur la place Saint-Sauveur avec l'histoire de la construction de Château-Gaillard et la création du village du Petit Andelys jusqu'à l'ancien hospice Saint-Jacques et les maisons à pans de bois typiquement normandes. En appréciant l'atmosphère unique des Andelys, vous longerez les bords de Seine, profiterez de vues imprenables sur Château-Gaillard et écouterez des anecdotes historiques passionnantes. C'est la fin de cette rubrique. Passez une excellente journée à l'écoute des programmes de BPM.
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1: Et bienvenue sur BPM. Si vous venez de nous rejoindre, c'est l'heure de votre rubrique. Que se passe-t-il près de chez vous à l'occasion de la fête nationale le 14 juillet? L'espace Tournesol à Saint-Marcel reçoit un bal guinguette. L'événement marque une page historique pour Saint-Marcel avec l'organisation de son tout premier bal guinguette populaire. Le public est invité à chausser ses plus belles chaussures pour venir danser, se déhancher et partager un moment unique sous le signe de la convivialité et de la fête. Un rendez-vous inédit à ne pas manquer, cet événement intergénérationnel est conçu pour rassembler les familles, les amis et les voisins dans une ambiance chaleureuse et festive, le 14 juillet à partir de 18h. Tout au long des mois de juillet et août, le musée Blanchochedet-Monet de Vernon propose des ateliers artistes en herbe autour des vitraux impressionnistes, modelage, gravure, peinture et création inspirée des nymphéas. Le prochain rendez-vous, c'est le 15 juillet à 10h30 ou 14h30. C'est la fin de cette rubrique. Passez une excellente journée à l'écoute des programmes de BPM.
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2: Bonjour et bienvenue dans votre rubrique emploi. On recherche un accompagnant éducatif ou une accompagnante éducative et sociale à Tilly pour un CDI de 35 heures par semaine. Vos missions seront les suivantes. Vous instaurerez et maintiendrez un cadre éducatif et favoriserez la bientraitance. Vous accompagnerez les adultes dans les actes de la vie quotidienne et activités adaptées. Vous réaliserez des écrits professionnels via le dossier usager informatisé. Et vous participerez également aux réunions d'équipe. Pour postuler à l'offre numéro 210-DBSW, rendez-vous sur le site internet francetravail.fr. Bonne continuation à l'écoute des programmes de BPM Vernon.

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1: Et bienvenue sur BPM si vous venez de nous rejoindre, c'est l'heure de vous parler cinéma. Aujourd'hui, nous allons vous parler d'un film à l'affiche de votre méga CGR de Mantes-la-Jolie, Toy Story 5. Buzz, Woody, Jessie et le reste de la bande verront leur travail remis en question lorsqu'ils découvriront que ce qui obsède les enfants d'aujourd'hui s'appelle l'électronique.
2: Fourchette, acceptez-vous de prendre Karen Beverly pour légitime épouse? Yeah!
3: Je vous déclare maintenant couvert pour la vie. Qui a empoisonné la demoiselle d'honneur?
4: Bonnie, il y a un colis pour toi.
5: Merci, merci.
6: Bonjour, je suis Lilypad. Jouons ensemble.
7: C'est l'extinction, ça recommence.
8: Bonnie, le temps d'écran est terminé.
9: D'accord.
10: Il faut que je te parle, machine. Appelle-moi Lily. Avec les jouets, on a passé tout l'été à aider Bonnie à se faire des amis.
9: Oui.
10: Et toi, t'es venue tout gâcher avec des...
9: Je vois.
10: Tu m'écoutes même pas.
9: J'écoute toujours tout. Regarde.
11: Avec les jouets, on a passé tout l'été à aider Bonnie à se faire des amis.
9: En espagnol.
11: Con los juguetes nos pasamos todo el verano. Quoi?
12: Pommes four étrangers dans le placard.
10: Woody.
13: Jessie, salut.
10: Est-ce que ça va aussi mal qu'on le dit pour les jouets?
13: On en voit de plus en plus abandonnés chaque jour.
7: On est fichus!
10: La technologie nous a envahis aussi.
13: Je sais pas quoi te dire, Jessie. Avec un jouet, on peut jouer, mais avec la tech,
14: on peut tout faire.
15: Je perds Bonnie à cause de cette machine.
16: Je suis ton ami.
13: Je suis venu le plus vite possible.
17: Pourquoi tu portes une robe, Woody?
13: Ça s'appelle un poncho, Fourchette.
10: Quelqu'un a un feutre marron.
18: Halt! Qui va là?
19: Wow, je viens en paix.
18: Ça faisait longtemps, Cobri.
10: Tu es quoi, un vieux monsieur en jouet?
13: Quoi? Elle croit que t'es vieux parce que tu perds tes cheveux, Woody.
1: Et retrouvé au cinéma-théâtre de Vernon, La Bataille de Gaulle, J'écris ton nom, Des mignons et des monstres, Supergirl, Toy Story 5 ou encore Disclosure Day. Excellente journée à l'écoute des programmes de BPM.
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1: Et bienvenue sur BPM si vous venez de nous rejoindre. C'est l'heure de votre rubrique. Que se passe-t-il près de chez vous? Du 17 juillet au 1er novembre, une carte blanche sera proposée à l'artiste Daniel Buren au musée des impressionnismes Giverny. La renommée de cet artiste contemporain français dépasse largement les frontières. Révélé par ses bandes verticales blanches et colorées, son travail in situ interroge le lieu, le cadre et le contexte de l'art. Figure majeure de l'art conceptuel, il a marqué des espaces publics et musées à travers le monde, jouant sur la perception, l'architecture et la lumière. Pour cette carte blanche que lui accorde le musée, Daniel Buren proposera in situ une création inédite qui dialoguera avec les collections du musée. Et dans le cadre du Little Films Festival, venez découvrir en avant-première le programme de courts-métrages « Les nouvelles aventures de Gros Pois et Petit Point » au Cinéma-Théâtre de Vernon le 19 juillet à 11h. La projection sera suivie d'un atelier créatif amusant pour prolonger l'expérience en fin de séance. Un moment magique à partager en famille. C'est la fin de cette rubrique. Passez une excellente journée à l'écoute des programmes de BPM.
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0: 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Il est minuit.
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